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1: Bonjour à tous, à la une de l'actualité, face au méga-feu, le député insoumis Éric Coquerel réclame une loi de finances rectificative afin de renforcer les moyens de lutte contre les incendies et le réchauffement climatique. Il propose notamment de taxer les multinationales ayant réalisé de gros bénéfices. Selon lui, plusieurs milliards d'euros seraient nécessaires pour répondre à l'urgence. La vigilance reste de mise face à la canicule. 18 départements du sud-est sont toujours placés en vigilance orange par Météo France. Au total, 54 départements concernés par une canicule en France. Par ailleurs, 58 autres départements restent en vigilance jaune pour des risques d'orages. Les autorités appellent donc à limiter les sorties aux heures les plus chaudes et à bien s'hydrater. Un enfant de 2 ans a été retrouvé mort dimanche à Marseille dans un appartement du 14e arrondissement. Selon une source policière, le petit garçon présentait des traces de strangulation et aurait été retrouvé après sa sieste pendu au fil d'une persienne. Sa mère, son compagnon et une adolescente de 13 ans ont été placés en garde à vue. Une enquête est en cours pour déterminer les circonstances exactes du drame. Les clients du service Drive Intermarché sont appelés à la vigilance. L'enseigne de grande distribution a été victime d'une cyberattaque ayant entraîné une importante fuite de données personnelles. Myriam Riahi.
2: Oui, les pirates informatiques ont eu accès aux noms, prénoms, date de naissance, adresse de facturation, numéro de téléphone et numéro de carte de fidélité de clients du Drive. Des informations sur certaines commandes en ligne ont également été consultées, comme leur numéro ou leur montant. En revanche, Intermarché assure que les données bancaires et le détail des produits achetés n'ont pas été compromis. L'enseigne indique avoir détecté puis rapidement bloqué l'intrusion. Mais une enquête est toujours en cours pour déterminer précisément le nombre de clients concernés. Selon les premières estimations, jusqu'à 2 millions d'utilisateurs du service Drive pourraient être touchés. Intermarché recommande à ses clients de redoubler de prudence, ne pas cliquer sur des liens suspects, ne jamais communiquer leurs coordonnées bancaires ou leur mot de passe et vérifier toute sollicitation via les canaux officiels.
1: Merci Myriam. Une plainte a donc été déposée et la CNIL a été saisie. Et enfin, côté sport en cyclisme, la Norvégienne Sigrid Hogset a remporté la 3e étape du Tour de France Femmes entre Genève et Poligny après un impressionnant ride de 88 km en solitaire. Grâce à ce succès, elle s'empare donc du maillot jaune. La Française Cédrine Kerbaol est classée, elle, 8e sur cette 3e étape. Voilà pour l'essentiel de l'actualité. Bonne journée à tous.
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1: Bonjour à tous, à la une de l'actualité, 16 départements sont toujours en vigilance orange à la canicule. Aujourd'hui, c'est principalement dans le quart sud-est, notamment la Drôme et le Var, où des incendies sont toujours en cours. Météo France prévoit encore plus de 35 degrés en moyenne dans ces départements. Alors trouver un petit peu de fraîcheur pendant les fortes chaleurs, c'est désormais plus simple. Le gouvernement et l'ADEME ont lancé une carte interactive. Elle recense les lieux où il est possible de se mettre à l'abri de la chaleur partout dans l'hexagone Myriam Riaï.
2: Oui, près de 43 000 refuges climatiques sont déjà répertoriés en métropole comme en Outre-mer. Il s'agit de lieux accessibles au public comme des parcs, des musées, des médiathèques, des cinémas, des centres commerciaux, des piscines, mais aussi certaines églises ou plages. Cette carte est participative, ça veut dire que chacun peut y ajouter les endroits qu'il fréquente lorsqu'il fait très chaud ou consulter les recommandations des autres utilisateurs. Des filtres permettent également de rechercher un lieu climatisé ou équipé d'un point d'eau potable. Au-delà de l'information du grand public, cet outil doit aussi aider les collectivités à mieux faire face aux épisodes de canicule.
1: Merci Myriam. Et depuis le mois de mai, la France connaît déjà son quatrième épisode de forte chaleur. La vague de chaleur du mois de juin a déjà entraîné plus de 5700 décès excédentaires. C'est un niveau inédit depuis la canicule de 2003. La sécheresse atteint un niveau inédit partout dans l'Hexagone. 43% des stations de surveillance des petits cours d'eau sont désormais touchés. C'est ce que dit l'Office français de la biodiversité. C'est un record pour un début août. Au total, 1373 cours d'eau sont en rupture d'écoulement ou totalement à sec. Une situation aggravée par les vagues de chaleur et le manque de pluie. Les ministres de l'Intérieur de l'Union européenne sont ce matin en visio à partir de 10h. Le but, tirer les leçons de l'arrivée de dizaines de milliers de migrants à Ceuta. C'est une enclave espagnole. Deux lignes s'opposent, l'Espagne qui défend sa politique d'accueil et les autres pays comme l'Italie et le Danemark qui réclament un durcissement de la politique migratoire européenne. La France refuse d'alimenter la polémique. Elle rappelle que la plupart des migrants ont déjà été reconduits au Maroc. En cyclisme, l'énorme numéro de Sigrid Hauxset sur le Tour de France femme. La Norvégienne s'est imposée hier en solitaire sur la troisième étape après une échappée quand même de 88 km. Elle s'empare du maillot jaune. Prochaine étape aujourd'hui, c'est un contre-la-montre individuel de 21 km entre Gevrey-Chambertin et Dijon. La première française est actuellement 6e du classement général. Voilà, fin de ce flash. Très bonne journée à tous.
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1: Bonjour à tous, à la une de l'actualité, 16 départements sont toujours en vigilance orange à la canicule aujourd'hui. C'est principalement dans le quart sud-est, notamment la Drôme et le Var, où des incendies sont toujours en cours. Météo France prévoit encore plus de 35 degrés en moyenne dans ces départements. Alors trouver un petit peu de fraîcheur pendant les fortes chaleurs, c'est désormais plus simple. Le gouvernement et l'ADEME ont lancé une carte interactive. Elle recense les lieux où il est possible de se mettre à l'abri de la chaleur partout dans l'hexagone. Myriam Riaï.
2: Oui, près de 43 000 refuges climatiques sont déjà répertoriés en métropole comme en Outre-mer. Il s'agit de lieux accessibles au public comme des parcs, des musées, des médiathèques, des cinémas, des centres commerciaux, des piscines, mais aussi certaines églises ou plages. Cette carte est participative, ça veut dire que chacun peut y ajouter les endroits qu'il fréquente lorsqu'il fait très chaud ou consulter les recommandations des autres utilisateurs. Des filtres permettent également de rechercher un lieu climatisé ou équipé d'un point d'eau potable. Au-delà de l'information du grand public, cet outil doit aussi aider les collectivités à mieux faire face aux épisodes de canicule.
1: Merci Myriam. Et depuis le mois de mai, la France connaît déjà son 4e épisode de forte chaleur. La vague de chaleur du mois de juin a déjà entraîné plus de 5700 décès excédentaires. C'est un niveau inédit depuis la canicule de 2003. La sécheresse atteint un niveau inédit partout dans l'Hexagone. 43% des stations de surveillance des petits cours d'eau sont désormais touchés. C'est ce que dit l'Office français de la biodiversité. C'est un record pour un début août. Au total, 1373 cours d'eau sont en rupture d'écoulement ou totalement à sec. Une situation aggravée par les vagues de chaleur et le manque de pluie. Les ministres de l'Intérieur de l'Union européenne sont ce matin en visio à partir de 10h. Le but, tirer les leçons de l'arrivée de dizaines de milliers de migrants à Ceuta. C'est une enclave espagnole. Deux lignes s'opposent, l'Espagne qui défend sa politique d'accueil et les autres pays comme l'Italie et le Danemark qui réclament un durcissement de la politique migratoire européenne. La France refuse d'alimenter la polémique. Elle rappelle que la plupart des migrants ont déjà été reconduits au Maroc. En cyclisme, l'énorme numéro de Sigrid Hauxset sur le Tour de France femme. La Norvégienne s'est imposée hier en solitaire sur la troisième étape après une échappée quand même de 88 km. Elle s'empare du maillot jaune. Prochaine étape aujourd'hui, c'est un contre-la-montre individuel de 21 km entre Gevrey-Chambertin et Dijon. La première française est actuellement 6e du classement général. Voilà la fin de ce flash. Très bonne journée à tous.
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1: Bonjour à tous, à la une de l'actualité, la vigilance reste de mise à la canicule. 16 départements du sud-est sont toujours placés en vigilance orange par Météo France. Au total, 54 autres départements sont concernés par une vigilance canicule. Par ailleurs, 58 départements restent en vigilance jaune pour des risques d'orage. Et justement, la sécheresse atteint un niveau inédit partout en France. 43% des stations de surveillance des petits cours d'eau sont désormais touchés d'après l'Office français de la biodiversité. C'est un record pour un début août. Au total, 1373 cours d'eau sont en rupture d'écoulement ou totalement secs. Une situation aggravée par les vagues de chaleur et le manque de pluie. Les clients du Drive d'Intermarché sont appelés à la vigilance après une cyberattaque qui a provoqué une fuite de données personnelles. Jusqu'à 2 millions d'utilisateurs pourraient être concernés. Les pirates ont eu accès à des informations comme les noms, adresses et numéros de téléphone, mais pas aux coordonnées bancaires ni aux détails des achats. Une enquête est en cours et une plainte a été déposée. Et puis l'été est difficile pour les usagers des transports en Île-de-France. Des travaux perturbent le RER B et D, la ligne 13 du métro et le tramway T1. 15 lignes sont concernées au total. La présidente de la région Valérie Pécresse demande davantage de solutions auprès de la SNCF et de la RATP. La fin des perturbations est prévue entre fin août et début septembre. Israël ne sortira pas de Gaza avant le désarmement complet du Hamas. C'est ce qu'assure le Conseil de paix mis en place par Donald Trump pour piloter la deuxième phase de son plan de sortie de guerre. L'organisation assure avoir trouvé un terrain d'entente avec le gouvernement israélien. Et puis encore aux États-Unis, Donald Trump s'en prend désormais aux géants pétroliers. Le président américain estime qu'ExxonMobil et Chevron réalisent des bénéfices excessifs en profitant des tensions au Moyen-Orient. Il leur demande de baisser rapidement les prix des carburants à la pompe. La hausse de l'énergie alimente l'inflation, un sujet sensible à 3 mois des élections de mi-mandat américaines. Et puis côté sport, l'Union cycliste internationale renforce les contrôles sur le Tour de France féminin. Avant le contre-la-montre de Dijon, les commissaires vérifieront les tenues des coureuses pour éviter toute modification artificielle de la morphologie, notamment avec des équipements pouvant améliorer l'aérodynamisme. L'UCI veut garantir l'équité entre les concurrentes. Et puis côté foot, l'Olympique lyonnais joue gros ce soir en Ligue des Champions. Les Lyonnais se déplacent sur la pelouse du Sparta Prague pour le 3e tour préliminaire aller. Le match retour sera prévu le 11 août au Groupama Stadium. Voilà pour l'essentiel de l'actualité. Bonne journée à tous.
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1: Bonjour à tous, à la une de l'actualité, la vigilance reste de mise à la canicule. 16 départements du sud-est sont toujours placés en vigilance orange par Météo France. Au total, 54 autres départements sont concernés par une vigilance canicule. Par ailleurs, 58 départements restent en vigilance jaune pour des risques d'orage. Et justement, la sécheresse atteint un niveau inédit partout en France. 43% des stations de surveillance des petits cours d'eau sont désormais touchés d'après l'Office français de la biodiversité. C'est un record pour un début août. Au total, 1373 cours d'eau sont en rupture d'écoulement ou totalement secs. Une situation aggravée par les vagues de chaleur et le manque de pluie. Les clients du Drive d'Intermarché sont appelés à la vigilance après une cyberattaque qui a provoqué une fuite de données personnelles. Jusqu'à 2 millions d'utilisateurs pourraient être concernés. Les pirates ont eu accès à des informations comme les noms, adresses et numéros de téléphone, mais pas aux coordonnées bancaires ni aux détails des achats. Une enquête est en cours et une plainte a été déposée. Et puis l'été est difficile pour les usagers des transports en Île-de-France. Des travaux perturbent le RER B et D, la ligne 13 du métro et le tramway T1. 15 lignes sont concernées au total. La présidente de la région Valérie Pécresse demande davantage de solutions auprès de la SNCF et de la RATP. La fin des perturbations est prévue entre fin août et début septembre. Israël ne sortira pas de Gaza avant le désarmement complet du Hamas. C'est ce qu'assure le Conseil de paix mis en place par Donald Trump pour piloter la deuxième phase de son plan de sortie de guerre. L'organisation assure avoir trouvé un terrain d'entente avec le gouvernement israélien. Et puis encore aux États-Unis, Donald Trump s'en prend désormais aux géants pétroliers. Le président américain estime qu'ExxonMobil et Chevron réalisent des bénéfices excessifs en profitant des tensions au Moyen-Orient. Il leur demande de baisser rapidement les prix des carburants à la pompe. La hausse de l'énergie alimente l'inflation, un sujet sensible à 3 mois des élections de mi-mandat américaines. Et puis côté sport, l'Union cycliste internationale renforce les contrôles sur le Tour de France féminin. Avant le contre-la-montre de Dijon, les commissaires vérifieront les tenues des coureuses pour éviter toute modification artificielle de la morphologie, notamment avec des équipements pouvant améliorer l'aérodynamisme. L'UCI veut garantir l'équité entre les concurrentes. Et puis côté foot, l'Olympique lyonnais joue gros ce soir en Ligue des Champions. Les Lyonnais se déplacent sur la pelouse du Sparta Prague pour le 3e tour préliminaire aller. Le match retour sera prévu le 11 août au Groupama Stadium. Voilà pour l'essentiel de l'actualité. Bonne journée à tous.
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1: Bonjour à tous, à la une de l'actualité. Ils ne veulent plus qu'on les appelle des héros. Les pompiers réclament avant tout des moyens. 9 organisations syndicales demandent à l'État un engagement financier durable pour la sécurité civile. Julie Pierry.
2: Oui, elles estiment que les hommages ne suffisent plus face à la multiplication de ces interventions. Les pompiers dénoncent un système sous tension. Selon eux, ce n'est pas seulement le changement climatique qui épuise les effectifs, mais aussi plus de 20 ans de sous-investissement et d'alertes restées sans réponse. Les syndicats pointent aussi le recours croissant aux agriculteurs, aux militaires, aux élus, aux bénévoles pour épauler tous les secours. Pour eux, lorsque les citoyens compensent ces insuffisances du service public, eh bien c'est le signe d'un système qui est arrivé à ses limites. Les pompiers réclament notamment des recrutements, davantage de financement, du matériel modernisé, de meilleurs équipements de protection et un suivi médical renforcé des personnels.
1: Merci Julie. Et juillet 2026 est inscrit comme le mois étant le plus chaud jamais enregistré en France depuis le début des relevés météo. La température moyenne a atteint 24,9 degrés selon Météo France, avec un déficit de pluie de près de 70%. La sécheresse des sols s'est aggravée et le risque d'incendie reste très élevé, notamment avec le vaste feu qui touche actuellement la Gironde. Météo France d'ailleurs maintient 16 départements du sud-est en vigilance orange. Au total, 54 départements sont concernés par une vigilance canicule. En parallèle, 58 départements sont également placés en vigilance jaune pour des risques d'orage. Les autorités appellent donc à la prudence et recommandent de limiter les activités aux heures les plus chaudes. Et puis, 8 organisations de défense de l'environnement et de la Confédération paysanne demandent au Conseil constitutionnel de censurer la loi d'urgence agricole. Elle estime que le texte de loi viole la charte de l'environnement, notamment avec la réintroduction de certains pesticides, l'augmentation du stockage de l'eau agricole et surtout l'assouplissement des règles sur l'élevage. Le Conseil constitutionnel doit encore fixer la date de sa décision. Et enfin, un grand concert caritatif est organisé le 27 août à l'Arkéa Arena pour venir en aide aux sinistrés des incendies de l'été. Il y aura Zazie, Renaud, Pascal Obispo, Julien Clerc ou encore Benabar qui participeront à l'événement. Les fonds récoltés grâce aux billets et aux dons seront ensuite redistribués aux victimes des feux en Gironde, mais aussi dans d'autres départements touchés comme le Var ou encore l'Hérault. Voilà pour l'essentiel de l'actualité. Bonne journée à tous.
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1: Bonjour à tous, à la une de l'actualité. Ils ne veulent plus qu'on les appelle des héros. Les pompiers réclament avant tout des moyens. 9 organisations syndicales demandent à l'État un engagement financier durable pour la sécurité civile. Julie Pierry.
2: Oui, elles estiment que les hommages ne suffisent plus face à la multiplication de ces interventions. Les pompiers dénoncent un système sous tension. Selon eux, ce n'est pas seulement le changement climatique qui épuise les effectifs, mais aussi plus de 20 ans de sous-investissement et d'alertes restées sans réponse. Les syndicats pointent aussi le recours croissant aux agriculteurs, aux militaires, aux élus, aux bénévoles pour épauler tous les secours. Pour eux, lorsque les citoyens compensent ces insuffisances du service public, eh bien c'est le signe d'un système qui est arrivé à ses limites. Les pompiers réclament notamment des recrutements, davantage de financement, du matériel modernisé, de meilleurs équipements de protection et un suivi médical renforcé des personnels.
1: Merci Julie. Et juillet 2026 est inscrit comme le mois étant le plus chaud jamais enregistré en France depuis le début des relevés météo. La température moyenne a atteint 24,9 degrés selon Météo France, avec un déficit de pluie de près de 70%. La sécheresse des sols s'est aggravée et le risque d'incendie reste très élevé, notamment avec le vaste feu qui touche actuellement la Gironde. Météo France d'ailleurs maintient 16 départements du sud-est en vigilance orange. Au total, 54 départements sont concernés par une vigilance canicule. En parallèle, 58 départements sont également placés en vigilance jaune pour des risques d'orage. Les autorités appellent donc à la prudence et recommandent de limiter les activités aux heures les plus chaudes. Et puis, 8 organisations de défense de l'environnement et de la Confédération paysanne demandent au Conseil constitutionnel de censurer la loi d'urgence agricole. Elle estime que le texte de loi viole la charte de l'environnement, notamment avec la réintroduction de certains pesticides, l'augmentation du stockage de l'eau agricole et surtout l'assouplissement des règles sur l'élevage. Le Conseil constitutionnel doit encore fixer la date de sa décision. Et enfin, un grand concert caritatif est organisé le 27 août à l'Arkéa Arena pour venir en aide aux sinistrés des incendies de l'été. Il y aura Zazie, Renaud, Pascal Obispo, Julien Clerc ou encore Benabar qui participeront à l'événement. Les fonds récoltés grâce aux billets et aux dons seront ensuite redistribués aux victimes des feux en Gironde, mais aussi dans d'autres départements touchés comme le Var ou encore l'Hérault. Voilà pour l'essentiel de l'actualité. Bonne journée à tous.
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1: Bonjour à tous. À la une de l'actualité, 16 départements de l'Est et du Sud-Est restent placés en vigilance orange canicule ce mardi. La Loire et la Saône-et-Loire repassent en jaune. Météo France maintient aussi 47 départements en vigilance jaune pour les orages. Juillet 2026, c'est le mois le plus chaud jamais enregistré en France depuis le début des relevés météo. Selon Météo France, la température moyenne atteint presque 25 degrés devant le record d'août 2003. Le pays a connu 16 jours de canicule, un déficit de pluie de près de 70% et une sécheresse qui a favorisé les incendies de cet été. Et les océans n'ont jamais été aussi chauds. Selon l'Observatoire européen Copernicus, 82% des océans étaient en situation de canicule en juin. Une chaleur qui menace les coraux, les écosystèmes marins et favorise aussi les tempêtes et les pluies extrêmes. L'incendie du massif du Gros Bession dans le Var ne progresse plus, mais il n'est toujours pas fixé. Les pompiers restent mobilisés pour éviter toute reprise avec un millier de soldats du feu, 250 engins, 2 Canadair et des hélicoptères bombardiers d'eau. Par ailleurs, dans la Drôme, un nouvel incendie a parcouru au moins 110 hectares dans le Diwa. Une cinquantaine d'habitants ont été évacués par précaution. La garde à vue du chef étoilé Jean Humbert est prolongée de 24 heures. Il est entendu depuis hier dans une enquête pour violence conjugale. Au moins 3 plaintes ont été déposées contre lui par d'anciennes compagnes. Dans l'actualité également, près de 160 migrants ont été secourus ce matin dans la Manche après l'incendie de leur embarcation. Le bateau a pris feu à la limite des eaux françaises et britanniques, obligeant ses occupants à se jeter à l'eau. Au total, 157 personnes ont été sauvées par les secours français et britanniques. Aucun blessé n'est à signaler à ce stade. Nouveau record pour le CAC 40, l'indice vedette de la Bourse de Paris a atteint ce matin 8669 points, porté notamment par la baisse des prix du pétrole. Ce recul du brut rassure les investisseurs en limitant les craintes d'un nouveau choc inflationniste. Les valeurs technologiques liées à l'intelligence artificielle progressent également. Et puis le parolier Jean-Paul Dréau est mort à l'âge de 73 ans, annonce sa famille. Il a été victime d'une embolie pulmonaire. Auteur de nombreux succès de la chanson française, il avait notamment écrit le tube Le Coup de Soleil. Il avait aussi signé des titres pour Michel Polnareff, Hervé Villard, Bibi ou encore Elton John. En sport, l'Olympique Lyonnais joue gros ce soir en Ligue des Champions. Les Lyonnais se déplacent sur la pelouse du Sparta Prague pour le troisième tour préliminaire aller. Le match retour est prévu le 11 août au Groupama Stadium. Fin de ce flash, excellente journée à tous.
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1: Bonjour à tous. À la une de l'actualité, 16 départements de l'Est et du Sud-Est restent placés en vigilance orange canicule ce mardi. La Loire et la Saône-et-Loire repassent en jaune. Météo France maintient aussi 47 départements en vigilance jaune pour les orages. Juillet 2026, c'est le mois le plus chaud jamais enregistré en France depuis le début des relevés météo. Selon Météo France, la température moyenne atteint presque 25 degrés devant le record d'août 2003. Le pays a connu 16 jours de canicule, un déficit de pluie de près de 70% et une sécheresse qui a favorisé les incendies de cet été. Et les océans n'ont jamais été aussi chauds. Selon l'Observatoire européen Copernicus, 82% des océans étaient en situation de canicule en juin. Une chaleur qui menace les coraux, les écosystèmes marins et favorise aussi les tempêtes et les pluies extrêmes. L'incendie du massif du Gros Bession dans le Var ne progresse plus, mais il n'est toujours pas fixé. Les pompiers restent mobilisés pour éviter toute reprise avec un millier de soldats du feu, 250 engins, 2 Canadair et des hélicoptères bombardiers d'eau. Par ailleurs, dans la Drôme, un nouvel incendie a parcouru au moins 110 hectares dans le Diwa. Une cinquantaine d'habitants ont été évacués par précaution. La garde à vue du chef étoilé Jean Humbert est prolongée de 24 heures. Il est entendu depuis hier dans une enquête pour violence conjugale. Au moins 3 plaintes ont été déposées contre lui par d'anciennes compagnes. Dans l'actualité également, près de 160 migrants ont été secourus ce matin dans la Manche après l'incendie de leur embarcation. Le bateau a pris feu à la limite des eaux françaises et britanniques, obligeant ses occupants à se jeter à l'eau. Au total, 157 personnes ont été sauvées par les secours français et britanniques. Aucun blessé n'est à signaler à ce stade. Nouveau record pour le CAC 40, l'indice vedette de la Bourse de Paris a atteint ce matin 8 669 points, porté notamment par la baisse des prix du pétrole. Ce recul du brut rassure les investisseurs en limitant les craintes d'un nouveau choc inflationniste. Les valeurs technologiques liées à l'intelligence artificielle progressent également. Et puis le parolier Jean-Paul Dréau est mort à l'âge de 73 ans, annonce sa famille. Il a été victime d'une embolie pulmonaire. Auteur de nombreux succès de la chanson française, il avait notamment écrit le tube Le Coup de Soleil. Il avait aussi signé des titres pour Michel Polnareff, Hervé Villard, Bibi ou encore Elton John. En sport, l'Olympique Lyonnais joue gros ce soir en Ligue des Champions. Les Lyonnais se déplacent sur la pelouse du Sparta Prague pour le troisième tour préliminaire aller. Le match retour est prévu le 11 août au Groupama Stadium. Fin de ce flash, excellente journée à tous.
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1: Bonjour à tous, c'est la une de l'actualité. L'incendie dans la Drôme gagne du terrain. 150 hectares ont déjà brûlé à Bellegarde-Andiwa. Plus de 400 sapeurs-pompiers sont mobilisés, appuyés par des canadaires, un dash et un hélicoptère bombardier d'eau. Une cinquantaine d'habitants ont été évacués par précaution. 16 départements de l'Est et du Sud-Est restent placés en vigilance orange canicule ce mardi. Sont concernés notamment les Savoie, le Rhône, la Drôme, le Var ou encore les Alpes-Maritimes. Par ailleurs, juillet 2026 est devenu le mois le plus chaud jamais enregistré, annonce de Météo France, Julie Pierret.
2: Oui, le mois de juillet dernier entre dans les livres d'histoire. Il s'agit du mois le plus chaud jamais enregistré en France depuis le début des relevés en 1900. Avec une température moyenne de 24,9 degrés, il dépasse les records établis lors des canicules de 2003 et de 2006. Le pays a connu deux vagues de chaleur en juillet, déjà 4 épisodes de forte chaleur depuis la fin du mois de mai. Météo France estime que les prochains mois devraient rester plus chauds que la normale, même si cela ne signifie pas forcément de nouvelles canicules. Autre conséquence, la sécheresse avec un déficit de pluie de près de 70%. Les sols sont aujourd'hui plus secs qu'à la même période en 2022 et en 2025.
1: Merci Julie. L'huile d'olive pourrait bientôt coûter plus cher. C'est une conséquence de la chaleur, la sécheresse et les incendies qui menacent les récoltes en Europe. Les producteurs craignent une baisse de la production dès cet automne, ce qui pourrait entraîner une nouvelle hausse des prix pour les consommateurs. Le gouvernement lance une consultation citoyenne sur le vieillissement de la population. Jusqu'au 20 septembre, les personnes âgées, les aidants, les professionnels et tous les citoyens sont invités à répondre à un questionnaire en ligne. L'idée, c'est de recueillir leurs propositions pour préparer la France à la transition démographique. Et puis attention, si vous avez acheté de la confiture Bonne Maman, la marque rappelle des pots de confiture de fraises de 30 grammes en raison d'un risque de bris de verre. Les lots K154 et K155 sont concernés. Il est recommandé de ne pas les consommer, de les rapporter pour obtenir un dédommagement. À l'international, vers une réouverture du détroit d'Ormuz, les États-Unis estiment qu'un accord avec l'Iran pourrait être trouvé d'ici demain. Washington parle d'une liberté de circulation pour les navires dans ce passage stratégique pour le commerce mondial du pétrole. De son côté, Téhéran dément l'existence de négociations directes. Enfin, un parc d'attractions dédié à Dragon Ball pourrait voir le jour près de Paris. Le projet serait financé par l'Arabie Saoudite sur l'ancien site de Mirapolis dans le Val d'Oise. Des discussions sont en cours depuis plusieurs mois entre l'Élysée et le Royaume saoudien. Une annonce pourrait être faite à la fin du mois. Fin de ce flash, excellente fin de journée à tous.
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1: Bonjour à tous, c'est la une de l'actualité. L'incendie dans la Drôme gagne du terrain. 150 hectares ont déjà brûlé à Bellegarde-Andiwa. Plus de 400 sapeurs-pompiers sont mobilisés, appuyés par des canadaires, un dash et un hélicoptère bombardier d'eau. Une cinquantaine d'habitants ont été évacués par précaution. 16 départements de l'Est et du Sud-Est restent placés en vigilance orange canicule ce mardi. Sont concernés notamment les Savoie, le Rhône, la Drôme, le Var ou encore les Alpes-Maritimes. Par ailleurs, juillet 2026 est devenu le mois le plus chaud jamais enregistré, annonce de Météo France, Julie Pierret.
2: Oui, le mois de juillet dernier entre dans les livres d'histoire. Il s'agit du mois le plus chaud jamais enregistré en France depuis le début des relevés en 1900. Avec une température moyenne de 24,9 degrés, il dépasse les records établis lors des canicules de 2003 et de 2006. Le pays a connu deux vagues de chaleur en juillet, déjà 4 épisodes de forte chaleur depuis la fin du mois de mai. Météo France estime que les prochains mois devraient rester plus chauds que la normale, même si cela ne signifie pas forcément de nouvelles canicules. Autre conséquence, la sécheresse, avec un déficit de pluie de près de 70%. Les sols sont aujourd'hui plus secs qu'à la même période en 2022 et en 2025.
1: Merci Julie. L'huile d'olive pourrait bientôt coûter plus cher. C'est une conséquence de la chaleur, la sécheresse et les incendies qui menacent les récoltes en Europe. Les producteurs craignent une baisse de la production dès cet automne, ce qui pourrait entraîner une nouvelle hausse des prix pour les consommateurs. Le gouvernement lance une consultation citoyenne sur le vieillissement de la population. Jusqu'au 20 septembre, les personnes âgées, les aidants, les professionnels et tous les citoyens sont invités à répondre à un questionnaire en ligne. L'idée, c'est de recueillir leurs propositions pour préparer la France à la transition démographique. Et puis attention, si vous avez acheté de la confiture Bonne Maman, la marque rappelle des pots de confiture de fraises de 30 grammes en raison d'un risque de bris de verre. Les lots K154 et K155 sont concernés. Il est recommandé de ne pas les consommer, de les rapporter pour obtenir un dédommagement. À l'international, vers une réouverture du détroit d'Ormuz, les États-Unis estiment qu'un accord avec l'Iran pourrait être trouvé d'ici demain. Washington parle d'une liberté de circulation pour les navires dans ce passage stratégique pour le commerce mondial du pétrole. De son côté, Téhéran dément l'existence de négociations directes. Enfin, un parc d'attractions dédié à Dragon Ball pourrait voir le jour près de Paris. Le projet serait financé par l'Arabie Saoudite sur l'ancien site de Mirapolis dans le Val d'Oise. Des discussions sont en cours depuis plusieurs mois entre l'Élysée et le Royaume saoudien. Une annonce pourrait être faite à la fin du mois. Fin de ce flash, excellente fin de journée à tous.
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1: Bonsoir à tous. À la une de l'actualité, les ministres européens de l'Intérieur affichent un front commun après la crise migratoire à Ceuta. Ils ont réaffirmé leur soutien à l'Espagne lors d'une réunion et décidé de renforcer les contrôles aux frontières, notamment entre la France, l'Espagne et l'Italie. Ils estiment aussi que l'espace Schengen n'est pas le problème, mais plutôt la solution pour faire face à cette crise. Les méga-feux de l'été pourraient coûter entre 10 et 15 milliards d'euros en France, une estimation de l'agence Morningstar. Les assureurs devraient absorber l'essentiel des pertes, mais les experts alertent. Avec des incendies plus fréquents et plus destructeurs, l'assurance climatique pourrait devenir un défi majeur. Les feux de forêt ne sont d'ailleurs pas couverts par le régime français des catastrophes naturelles. Juillet 2026, c'est le mois le plus chaud jamais enregistré en France depuis le début des relevés météo. Selon Météo France, la température moyenne atteint presque 25 degrés devant le record d'août 2003. Le pays a connu 16 jours consécutifs de canicule, un déficit de pluie de près de 70% et une sécheresse qui a favorisé les incendies de cet été. Et les océans n'ont jamais été aussi chauds. Selon l'Observatoire européen Copernicus, 82% des océans étaient en situation de canicule en juin. Une chaleur qui menace les coraux, les écosystèmes marins et favorise aussi les tempêtes et les pluies extrêmes. La compagne de l'homme qui s'était immolé par le feu le 22 juillet dans le Pas-de-Calais est décédée de ses blessures. L'homme de 37 ans avait incendié leur domicile avant de se jeter dans les flammes en tenant sa compagne dans ses bras. Leur bébé de 3 mois, gravement brûlé, est toujours hospitalisé. L'enquête se poursuit. Dans le reste de l'actualité, à l'international, le pétrole repart à la baisse. Le baril de Brent est repassé sous les 80 dollars ce mardi, porté par l'espoir d'un accord pour ouvrir le détroit d'Ormuz. Les États-Unis évoquent des discussions en cours avec l'Iran. Les marchés anticipent une reprise du trafic maritime, ce qui détend les cours du brut. Et puis, un parc d'attractions dédié à Dragon Ball pourrait voir le jour près de Paris. Le projet serait financé par l'Arabie Saoudite sur l'ancien site de Mirapolis dans le Val d'Oise. Des discussions sont en cours depuis plusieurs mois entre l'Élysée et le royaume saoudien. Une annonce pourrait être faite à la fin du mois. Le marché de Noël pourrait faire son retour sur les Champs-Élysées. 10 ans après sa disparition, la ville de Paris lance un appel à projets pour installer de nouveaux chalets du 22 novembre au 4 janvier. Les candidatures sont ouvertes jusqu'au 10 août. Le dernier marché de Noël sur l'avenue remontait à 2016. Fin de ce flash, excellente soirée à tous.
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1: Bonsoir à tous. À la une de l'actualité, les ministres européens de l'Intérieur affichent un front commun après la crise migratoire à Ceuta. Ils ont réaffirmé leur soutien à l'Espagne lors d'une réunion et décidé de renforcer les contrôles aux frontières, notamment entre la France, l'Espagne et l'Italie. Ils estiment aussi que l'espace Schengen n'est pas le problème, mais plutôt la solution pour faire face à cette crise. Les méga-feux de l'été pourraient coûter entre 10 et 15 milliards d'euros en France, une estimation de l'agence Morningstar. Les assureurs devraient absorber l'essentiel des pertes, mais les experts alertent. Avec des incendies plus fréquents et plus destructeurs, l'assurance climatique pourrait devenir un défi majeur. Les feux de forêt ne sont d'ailleurs pas couverts par le régime français des catastrophes naturelles. Juillet 2026, c'est le mois le plus chaud jamais enregistré en France depuis le début des relevés météo. Selon Météo France, la température moyenne atteint presque 25 degrés devant le record d'août 2003. Le pays a connu 16 jours consécutifs de canicule, un déficit de pluie de près de 70% et une sécheresse qui a favorisé les incendies de cet été. Et les océans n'ont jamais été aussi chauds. Selon l'Observatoire européen Copernicus, 82% des océans étaient en situation de canicule en juin. Une chaleur qui menace les coraux, les écosystèmes marins et favorise aussi les tempêtes les plus extrêmes. La compagne de l'homme qui s'était immolé par le feu le 22 juillet dans le Pas-de-Calais est décédée de ses blessures. L'homme de 37 ans avait incendié leur domicile avant de se jeter dans les flammes en tenant sa compagne dans ses bras. Leur bébé de 3 mois, gravement brûlé, est toujours hospitalisé. L'enquête se poursuit. Dans le reste de l'actualité, à l'international, le pétrole repart à la baisse. Le baril de Brent est repassé sous les 80 dollars ce mardi, porté par l'espoir d'un accord pour ouvrir le détroit d'Ormuz. Les États-Unis évoquent des discussions en cours avec l'Iran. Les marchés anticipent une reprise du trafic maritime, ce qui détend les cours du brut. Et puis, un parc d'attractions dédié à Dragon Ball pourrait voir le jour près de Paris. Le projet serait financé par l'Arabie Saoudite sur l'ancien site de Mirapolis dans le Val d'Oise. Des discussions sont en cours depuis plusieurs mois entre l'Élysée et le royaume saoudien. Une annonce pourrait être faite à la fin du mois. Le marché de Noël pourrait faire son retour sur les Champs-Élysées. 10 ans après sa disparition, la ville de Paris lance un appel à projets pour installer de nouveaux chalets du 22 novembre au 4 janvier. Les candidatures sont ouvertes jusqu'au 10 août. Le dernier marché de Noël sur l'avenue remontait à 2016. Fin de ce flash, excellente soirée à tous.
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1: Bonsoir à tous. À la une de l'actualité, les ministres européens de l'Intérieur affichent un front commun après la crise migratoire à Ceuta. Ils ont réaffirmé leur soutien à l'Espagne lors d'une réunion et décidé de renforcer les contrôles aux frontières, notamment entre la France, l'Espagne et l'Italie. Ils estiment aussi que l'espace Schengen n'est pas le problème, mais plutôt la solution pour faire face à cette crise. Les méga-feux de l'été pourraient coûter entre 10 et 15 milliards d'euros en France, une estimation de l'agence Morningstar. Les assureurs devraient absorber l'essentiel des pertes, mais les experts alertent. Avec des incendies plus fréquents et plus destructeurs, l'assurance climatique pourrait devenir un défi majeur. Les feux de forêt ne sont d'ailleurs pas couverts par le régime français des catastrophes naturelles. Juillet 2026, c'est le mois le plus chaud jamais enregistré en France depuis le début des relevés météo. Selon Météo France, la température moyenne atteint presque 25 degrés devant le record d'août 2003. Le pays a connu 16 jours consécutifs de canicule, un déficit de pluie de près de 70% et une sécheresse qui a favorisé les incendies de cet été. Et les océans n'ont jamais été aussi chauds. Selon l'Observatoire européen Copernicus, 82% des océans étaient en situation de canicule en juin. Une chaleur qui menace les coraux, les écosystèmes marins et favorise aussi les tempêtes et les pluies extrêmes. La compagne de l'homme qui s'était immolé par le feu le 22 juillet dans le Pas-de-Calais est décédée de ses blessures. L'homme de 37 ans avait incendié leur domicile avant de se jeter dans les flammes en tenant sa compagne dans ses bras. Leur bébé de 3 mois, gravement brûlé, est toujours hospitalisé. L'enquête se poursuit. Dans le reste de l'actualité, à l'international, le pétrole repart à la baisse. Le baril de Brent est repassé sous les 80 dollars ce mardi, porté par l'espoir d'un accord pour ouvrir le détroit d'Ormuz. Les États-Unis évoquent des discussions en cours avec l'Iran. Les marchés anticipent une reprise du trafic maritime, ce qui détend les cours du brut. Et puis, un parc d'attractions dédié à Dragon Ball pourrait voir le jour près de Paris. Le projet serait financé par l'Arabie Saoudite sur l'ancien site de Mirapolis dans le Val d'Oise. Des discussions sont en cours depuis plusieurs mois entre l'Élysée et le royaume saoudien. Une annonce pourrait être faite à la fin du mois. Le marché de Noël pourrait faire son retour sur les Champs-Élysées. 10 ans après sa disparition, la ville de Paris lance un appel à projets pour installer de nouveaux chalets du 22 novembre au 4 janvier. Les candidatures sont ouvertes jusqu'au 10 août. Le dernier marché de Noël sur l'avenue remontait à 2016. Fin de ce flash, excellente soirée à tous.
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